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est connu pour son registre vocal de 4 octaves et demi. C'est pas une voix de Mickey, ça. C'était Minnie. À l'instant sur FIP, Minnie Riperton sur un air de Stevie Wonder pour un petit moment Wonder FIP avec ce Perfect Angel. On ne quitte pas notre petit nuage.

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2: 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Le président Patassé a nommé, mais conséquence, c'est immédiat. Donc, moi, ce que je suis dit, c'est que député encore un peu, c'est un vacant, donc empêchement temporaire. Tu titulaire, ça prend fin.
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0: l'information, c'est avec Julien Raymond.
1: 300 hectares de forêt parcourus en 5 jours par les flammes. L'incendie de Bellegarde en Diois, dans la Drôme, continue de progresser. La situation reste complexe au niveau de plusieurs points chauds. Des reprises observées ces dernières heures, mais contenues d'après la préfecture. Dans le Var, en revanche, l'incendie du Gros Bessillon est officiellement fixé depuis hier soir, après 18 jours de lutte. Une bonne nouvelle au cœur d'un été historique marqué par les incendies de plus en plus nombreux. Pour faire face, la France demande l'activation du mécanisme de protection civile de l'Union européenne. Ce dispositif permet d'obtenir des renforts humains ou matériels d'autres pays. Des pompiers roumains, par exemple, sont venus aider dans le Var. Faustine Calmel.
2: Le contingent du commandant Petru Tchibian est arrivé une nuit de reprise de feu après avoir roulé d'une traite depuis Bucarest.
3: Dès que nous sommes arrivés, nous avons été engagés. C'était une lutte comme une guerre.
2: À part la langue, le mot pompieri inscrit au dos de leurs uniformes bleu marine et l'aigle jaune sur les blasons de leurs camions rouges, rien ne distingue ces 40 sapeurs-pompiers de leurs homologues français. Le langage des pompiers est universel, défend Petru Tchibian, plusieurs fois venu en formation à Aix-en-Provence, et la coopération européenne, la seule solution face à la multiplication de feux intenses et violents.
3: L'unité de la communauté européenne sera le seul moyen d'être plus puissante. Tout le monde va participer en fonction de la capacité de leurs engins et des personnels spécialisés sur le feu de forêt.
2: Ceux qui aident aujourd'hui savent d'ailleurs qu'ils seront peut-être demain ceux qui demanderont du renfort.
4: C'est important car nous faisons partie de ce mécanisme européen.
2: Lukasz Lorin est le colonel commandant de ce contingent.
4: Cette solidarité entre nous est essentielle et nous ne savons pas quand nous aurons besoin de votre aide aussi.
2: En 25 ans d'existence, le mécanisme européen a été activé plus de 800 fois. Après 10 jours d'intense travail du feu, Petru Tchibian et ses collègues doivent rentrer ce week-end chez eux en Roumanie.
1: Le reportage de Faustine Calmel avec les moyens techniques de Martin Troadec pour France Info. Le rappeur Moal Asqual, condamné hier soir à 2 ans de prison, dont un avec sursis probatoire, pour avoir frappé 2 femmes lors d'une soirée à son domicile parisien en mai dernier. L'artiste de 31 ans, déjà condamné il y a 2 ans, à 4 ans d'emprisonnement, notamment pour violence sur conjoint. Le président ukrainien Volodymyr Zelensky effectue sa première visite en Serbie, aujourd'hui un allié historique de la Russie. Au moment où l'Ukraine cherche à renforcer le soutien international face à l'intensification des frappes russes, notamment sur Kiev et sa région. La nuit dernière, de nouvelles frappes ont fait 3 morts et 7 blessés. L'heure de la réouverture pour le musée Jacques Chirac à Saran, en Corrèze. Les visiteurs de nouveau accueillis depuis 10 heures ce matin. Le musée victime d'un nouveau cambriolage. Il y a 2 jours, le 3e en 1 an. La nature des objets volés n'est pas connue. Le musée conserve quelques 5000 cadeaux diplomatiques reçus par l'ancien chef de l'État durant ses mandats présidentiels. Et puis en football, le début de la nouvelle saison de Ligue 2 commence aujourd'hui. Championnat particulièrement relevé cette année. 9 matchs au programme à 20h45 ce soir. Sochaux, par exemple, qui reçoit Saint-Etienne. Le Restart qui se déplace à Nantes, ou encore Montpellier qui sera opposé à Dijon.
0: Merci Julien Raymond. Restez avec nous. On explore ensemble dans un instant les nouvelles routes du cannabis qui s'importe désormais illégalement depuis la Thaïlande et le Canada. Et puis sur le front des incendies, on entendra la stupeur de certains en Gironde qui ont vu leur terrain défiguré par les pare-feux prévus pour lutter contre les incendies.
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0: 12 départements en vigilance orange, canicule, la chaleur continue de gagner du terrain jusqu'à 39 degrés attendus dans le sud-ouest cet après-midi. Des températures qui vont grimper aussi partout ailleurs dans le pays à partir de la semaine prochaine. Canicule et donc sécheresse. On le sait, on atteint déjà à certains endroits des niveaux historiques en ce début du mois d'août. Sécheresse qui frappe durement les agriculteurs. On atteint même un point de non-retour, dit sur France Info Arnaud Rousseau, le président de la FNSEA.
6: Ce que nous vivons est une période inédite. Nous avions déjà connu de fortes sécheresses et les aléas du climat. Et elles font partie, ces conditions, de notre métier d'agriculteur. Mais ce que nous vivons là depuis quelques mois est du jamais vu et fait suite à des années déjà difficiles dans un certain nombre de productions et rend donc évidemment la pérennité de nos exploitations très délicate. Ce que nous vivons, je l'ai dit, est une véritable catastrophe.
0: C'est l'une des pires crises qu'a connue l'agriculture française sur ces dernières décennies.
6: Oui, ce que nous vivons là, que ce soit en élevage où les fourrages manquent à peu près partout, ou les cultures de printemps, je pense notamment au maïs et au tournesol, vont avoir des rendements en baisse très importants. On parle pour le maïs de la plus faible récolte depuis près de 45 ans, rendez-vous compte. Nous témoignent d'une difficulté chronique. Et puis vous voyez, les premières vendanges viennent de commencer. Nous n'avons jamais vu des vendanges fin juillet, début août. Donc tout ça montre que pour les fermes françaises, la situation va être absolument critique. Et nous avons besoin maintenant d'un certain nombre de réponses, parce que si nous voulons continuer à produire, il faudra aussi que la solidarité nationale puisse se mettre en place.
0: On va parler justement de ces réponses du gouvernement, mais aujourd'hui, toutes les filières sont touchées.
6: Oui, vous savez, quand vous avez des températures, et vous venez de leur dire, avec des canicules, nous attendons la cinquième, que ce soit en végétal ou en animal, quand vous dépassez les 40 degrés, c'est quasiment impossible de produire. Je pense aussi à ce que nous observons dans les supermarchés, des manques de fruits, des manques de légumes. Produire dans ces conditions-là est quasiment impossible. Et donc, tout le monde est à cran, tout le monde essaie de trouver des solutions. L'adaptation demande du temps, elle demandera quelques années, elle a déjà commencé. Mais là, nous sommes en plein cœur de la crise et dans certains territoires, il n'a pas plu depuis plusieurs mois. Sur ma propre ferme, nous n'avons pas eu d'eau depuis fin mai.
0: Ça veut dire, Arnaud Rousseau, que dans les semaines qui viennent, dans les mois qui viennent, certaines fermes mettront la clé sous la porte. Il n'y aura pas d'autre solution ?
6: Écoutez, en tous les cas, notre rôle, c'est d'essayer de tout mettre en œuvre pour éviter cette disparition d'exploitation agricole. Mais oui, un certain nombre de nos collègues nous appellent pour nous dire que, notamment dans les zones intermédiaires, après 3 ou 4 années de mauvaises récoltes, ils ne peuvent plus tenir et ils réclament évidemment le soutien de l'État rapide. Madame la ministre de l'Agriculture, Madame Genevard, a annoncé il y a 48 heures un grand plan. Nous attendons de savoir comment sera chiffré ce grand plan. Et vous voyez bien la situation d'urgence, parce que dès maintenant, il faudrait par exemple continuer à produire. Je pense au colza qui doit se semer dans les semaines qui viennent. Et au regard de la situation des sols, il n'en est pas question.
0: Ne laissez aucun agriculteur un seul, c'est effectivement ce qu'a déclaré la ministre de l'Agriculture. Vous avez une idée justement du chiffre qu'il faut, de la somme qu'il faut débloquer pour aider l'agriculture française?
6: Bah écoutez, on parle de milliards d'euros. Vous savez, on a comparé à 1976. Nous avons besoin d'un soutien massif, que ce soit, je le redis, pour l'élevage français qui n'a pas de fourrage. Les premières coupes ont été extrêmement faibles. Les ensilages de maïs seront quasi nuls dans certaines régions. Nous avons besoin, en grande culture, de pouvoir préparer les prochains cycles d'exploitation. Donc oui, on parle de plusieurs milliards d'euros. Évidemment, il faudra attendre la fin pour avoir un chiffre à peu près robuste, mais d'ores et déjà, on sait que ces montants sont inédits, et s'il existe un certain nombre d'assurances, on sait parfaitement qu'elles ne pourront pas prendre en compte un tel niveau de sinistralité.
0: Arnaud Rousseau, je rappelle que vous êtes président de la FNSEA. Pour l'instant, le gouvernement parle d'aider en ce qui concerne la trésorerie. Vous avez le sentiment qu'on ne va pas assez loin, que les annonces de la ministre sont trop timides, trop timorées ?
6: Non, mais écoutez, les aides à la trésorerie sont évidemment nécessaires, mais je le redis et chacun le constate là où il se trouve. Nous vivons une catastrophe climatique d'une ampleur que nous n'avons jamais vue en agriculture sur une telle durée. Tout le monde reconnaît maintenant que le mois de juillet que nous avons vécu était le plus chaud jamais enregistré. Donc nous avons besoin d'une réponse gouvernementale inédite que nous n'avons jamais vue sur ce plan. Il en va de l'avenir et de la pérennité, comme je l'ai indiqué, d'un certain nombre d'exploitations agricoles. Nous ne pouvons pas, dans ce contexte, tenir avec des formules classiques. Nous avons besoin d'un choc de réactivité et il faut qu'il soit rapide.
0: Vous demandez à être reçu par le Premier ministre dans les jours qui viennent ?
6: Écoutez, le Premier ministre m'a d'ores et déjà donné rendez-vous dans les premiers jours de septembre, au moment où nous aurons une vision un peu plus claire de ce que nous avons.

0: Il est 7h30 sur la première et retrouvons tout de suite France Inter pour la revue de presse de ce 8 août.
1: Dans les journaux ce matin, on parle d'un monde qui change.
2: Oui, un monde qui se réchauffe, qui s'assèche, avec parfois des conséquences inattendues, comme ces fragments d'histoire qui remontent à la surface d'un Danube, au niveau historiquement bas, c'est-à-dire sur le site du Figaro, en Serbie. Des dizaines de navires allemands de la Seconde Guerre mondiale réapparaissent dans le lit du fleuve. En plein Budapest, ce sont les corps de deux soldats de la Wehrmacht qui ont été découverts, plaques d'identité intactes, avec une moto, un modèle considéré à l'époque comme particulièrement robuste. La preuve est là, il a survécu 80 ans dans la vase et le gasoil. Mmh. Le monde change et le passé se rappelle à nous, aussi sur le site de Télérama qui se pose une question cruciale. Où sont passés les tubes de l'été?
3: Wow.
2: Je sens que ça vous rappelle des choses.
3: Là, on peut déjà faire les gestes, hein, c'est facile.
2: Vous connaissez la Corée, la Macarena, le classique qui fête déjà ses 33 ans et qui obéissait au canon du genre, musique efficace, certes, mais aussi matraquage en règle à la radio et à la télévision. Et maintenant, maintenant, tout a changé avec le streaming. Chacun construit sa propre relation à la musique. L'idée du tube de l'été a disparu des consciences et de l'espace public, explique le sociologue Hervé Glevarek. Les tendances naissent désormais sur TikTok, oui, mais pour durer, il leur faut quand même réussir le grand chelem, c'est-à-dire passer des réseaux sociaux à RTL, Énergie et France Inter, bien sûr. Lui connaît évidemment les tubes de l'été sur le bout de ses platines et comme eux, il prend de l'âge. Jean-Marc Esposito, 69 ans, est un DJ star à Perpignan. Dans les colonnes de l'Indépendant, il se souvient de 40 ans de carrière, de bars qui ne désemplissaient jamais. Les gens venaient, même quand il neigeait.
3: Bah oui, ça réchauffe.
2: Aujourd'hui, il ne neige plus autant qu'avant et cette figure incontournable des nuits catalanes raccroche les gants.
1: Margot, le monde change aussi sur les routes du Tour de France Femmes.
2: Oui, c'est la première fois que la course a emprunté hier les pentes du Mont Ventoux, un toit de légende façonné par les deux seuls maîtres des lieux, écrit Julien Chesnais dans l'équipe. Le vent et le soleil. Et au sommet, la Polonaise Kasia Niewiadoma qui chipe la victoire d'étape et le maillot jaune au passage. Mais au-delà du résultat, c'est le signe de l'engouement pour le cyclisme féminin. La Provence est allée rencontrer ses fans qui ne reculent devant rien et certainement pas devant les préjugés sexistes pour admirer le spectacle. Paola a attendu 6 heures dans sa petite chaise de camping. Pas grave, le panorama vaut les coups de soleil. Baptiste a emmené son fils, mais ne peut pas s'empêcher de noter que le podium des femmes est beaucoup plus petit que celui des hommes. Et Pablo, lui, livre son analyse à Libération. « Je préfère voir les femmes, elles envoient des grosses cartouches H24, elles roulent fort, elles n'ont pas peur d'attaquer. »
1: C'est bien dit. Et un monde qui change, c'est aussi synonyme d'innovation, notamment technologique.
2: 30 ans qu'on les voit au cinéma, 15 sur Internet, dans des vidéos mi-ridicules, mi-flippantes, Libération consacre un dossier aux robots humanoïdes. Testé dans l'automobile, le BTP ou la grande distribution. Ils parlent, ils dansent, ils travaillent, mais surtout, ils interagissent. Et c'est ce marché de l'empathie artificielle qui prend de l'ampleur. Un ingénieur raconte qu'on peut aujourd'hui avoir une interaction de fou avec un robot. Un fabricant l'assure, dans 10 ans, chaque famille en aura un pour les tâches ménagères, mais aussi pour jouer avec les enfants. Ah. Il faut un chercheur du CNRS pour remettre la nuance au milieu de l'emballement. Après tout, ne disait-on pas la même chose des drones au plus fort de la mode, tout le monde en voulait un. Et puis, les gens se sont finalement demandé, mais au fait, pourquoi faire?
1: Pourquoi faire? Et puis ça coûte combien aussi? Généralement,
2: oui.
1: C'est encore un peu cher, les robots humanoïdes. Et si finalement, le secret de la survie n'était pas justement de ne rien changer?
2: En tout cas, c'est la stratégie des autorités nord-coréennes, relayée dans le Télégramme. Face à la canicule qui asphyxie le pays, les médecins recommandent des remèdes de grand-mère, et notamment le bouillon de chien.
1: Alors, plus le bouillon de chien?
2: Oui, je ne sais pas si j'ai envie de tester, okay. Mais plus sérieusement, il est des endroits où les traditions perdurent. Un long reportage haut en couleur du magazine de l'Équipe se plonge dans celle qui fait vibrer chaque été la ville italienne de Sienne. Le Palio, une course hippique mythique avec un principe simple, 3 tours de la place principale, 1000 mètres, 10 participants qui représentent autant de quartiers de la ville. Ils montent à cru, donc sans selle, et la victoire revient au cheval qui arrive en premier. J'ai bien dit le cheval, que son jockey soit resté dessus ou pas. Tout cela a moins à voir avec le hippisme qu'avec les rituels, les superstitions et une transmission de l'histoire des quartiers de Sienne. Certains se détestent parfois depuis des siècles parce que deux charcutiers se sont écharpés on ne sait plus trop quand, sur une recette. L'équipe a pu suivre un jeune jockey dans sa préparation. 5 gardes du corps qui l'accompagnent aux toilettes dorment au pied de son lit. Il ne faudrait pas qu'un adversaire mal intentionné puisse s'en prendre à lui. L'écurie aussi est bien gardée. On guette la moindre baisse d'appétit des athlètes à 4 jambes et on passe des nocturnes de Chopin. Visiblement, c'est bon pour le stress.
1: Très bien.
2: Et puis, chaque cheval est béni à l'église avant de s'élancer sur la piste. Tous les coups sont permis, surtout ceux de cravache en air de bœuf sur ses rivaux. Et cela dure 75 secondes. Seulement, ça suffit pour résumer toute l'Italie.

0: recevoir des clients dans leurs établissements, mais bon, c'est pas très marrant de rentrer dans des salles de restaurants fermées. Nos visiteurs aiment bien être en terrasse. Il est vrai que c'est une perte qu'on peut estimer à entre 40 et 50% pour la restauration du midi. Le soir, ça va beaucoup mieux, mais le midi, même nos plagistes sont impactés. C'est impactant pour nos établissements, parce que quand on perd plusieurs mois des clientèles du midi de cette manière, c'est vrai que c'est des grosses pertes.
1: Et la Gironde est repassée en rouge pour le risque de feux de forêt depuis ce midi, un risque très élevé donc d'après Météo France. Les températures remontent et dans les communes forestières du département, interdiction de fumer, d'allumer un feu ou une bougie ou de bivouaquer. Les manifestations culturelles et sportives sont aussi annulées dans ces zones. Le gigantesque incendie qui a démarré à Somos n'est toujours pas complètement éteint. Demain, il y aura 37 départements orange à cause du risque feux de forêt. De nombreuses défaillances dans le traitement des violences sexuelles sur les mineurs. C'est ce que révèle le journal Le Monde aujourd'hui. Le ministre de la Justice a envoyé la semaine dernière un courrier au ministre de l'Intérieur. C'est une synthèse des remontées des procureurs généraux après la mort de Liana. Il y a des milliers de procédures que les gendarmes et les policiers n'ont jamais transmises à la justice. Des investigations insuffisantes dans certains dossiers et de nombreux services en sous-effectif ou avec des logiciels obsolètes.
2: De nouvelles obligations pour les utilisateurs de trottinettes électriques à Paris et en petite couronne.
1: Ils sont désormais obligés de porter un casque et un équipement réfléchissant. C'est une décision de la préfecture de police et c'est valable aussi pour les monoroues ou les overboards. Une mesure qui a déjà été prise dans les Alpes-Maritimes, Lyon ou encore le Vaucluse. Le nombre de tués et de blessés dans des accidents de trottinettes a augmenté entre 2024 et 2025. Caroline Félix, vous êtes allée dans la rue de Rivoli à Paris, rue qui est réservée aux vélos et aux trottinettes.
3: William et sa copine Louisa, cheveux au vent, roulent sur une même trottinette. Ils découvrent la nouvelle règle.
4: Ah.
5: En vrai, c'est bien, bon.
4: Bah moi, j'arrête pas de lui dire de mettre un casque, parce qu'en général, c'est lui qui conduit tout seul, donc du coup, voilà.
3: Ils n'ont d'ailleurs pas le droit d'être à deux sur l'engin. William reconnaît qu'il ne respecte d'habitude pas vraiment les règles.
5: La seule règle que je respecte, c'est ne pas mettre en danger ma personne et les autres. Je suis quand même persuadé de faire attention. Maintenant, s'il faut suivre les règles au doigt et à l'œil, au risque de se manger une amende, bah écoute, on va le faire.
3: Un peu plus loin, Abdallah, un Qatari de 18 ans, ne compte pas porter le casque.
6: Ce n'est pas confortable. Et puis j'ai peur que ça gâche ma belle coiffure. Et puis je conduis bien. Ma trottinette ne dépasse pas les 25 km/h. Je m'arrête au passage piéton, au feu rouge. Alors c'est seulement si la police m'arrête que je commencerai à en porter.
3: Edwige, elle, s'attendait à cette mesure.
7: Je me dis c'est quand même logique. Parce qu'en fait, la trottinette, ça va plus vite qu'un vélo, à moins que ce soit un vélo électrique.
3: Elle n'en a pas aujourd'hui, mais elle porte souvent un casque.
7: Très souvent, c'est embêtant avec les coiffures. Mais quand j'ai fait par exemple mon afro ou certaines coiffures, mettre le casque, souvent je l'ai. Et j'essaie de le prendre avec moi quand je fais des longues distances.
3: Par contre, le gilet réfléchissant, ça passe beaucoup moins bien.
7: Le gilet tout moche fluo, là ? Ah non !
3: D'autres équipements réfléchissants seront acceptés. En tout cas, des policiers croisés sur la place de la Concorde assurent qu'il y aura un mois de tolérance.
1: Et en cas de non-port du casque, l'amende s'élève à 135 euros. En cas de non-port du gilet, ce sera une amende de 35 euros. Un drone a explosé dans le nord de la Bulgarie ce matin. Pas de victimes ni de dégâts matériels. Le Premier ministre bulgare n'exclut pas qu'il s'agisse d'un drone militaire, même si pour l'instant son origine n'est pas très claire. Les explications à Sofia de Damien Vodenicharov.
8: Le drone s'est écrasé dans un champ situé à une centaine de mètres de la frontière roumaine. Sa trajectoire n'a pas été détectée par les radars roumains ou bulgares, mais l'engin a explosé à 1 km d'un gazoduc important. Il relie les réseaux gaziers de la Roumanie, de la Bulgarie et de la Serbie en traversant la chaîne des Balkans. L'enquête préliminaire du ministère de la Défense indique qu'il s'agit sûrement d'un engin ukrainien de type Maya qui sert de leurre contre les attaques aériennes russes. D'après le Premier ministre roumain Radev, le drone qui s'est écrasé en Bulgarie était muni d'une large quantité d'explosifs, ce qui a provoqué une forte détonation. Radev, ancien président pro-russe, a pris les rênes du pouvoir après une victoire écrasante aux législatives d'avril 2026. Son gouvernement a arrêté la livraison d'aide militaire à l'Ukraine sans pourtant exclure leur vente. Le Premier ministre bulgare s'est également plaint de la lente modernisation de l'armée. Celle-ci ne dispose pas de radars modernes qui soient assez sensibles pour détecter les drones.
1: Huitième et avant-dernière étape du Tour de France aujourd'hui, abandon de Pauline Ferrand-Prévot. La tenante du titre n'a même pas pris le départ de cette huitième étape. Entre Sisteron et Nice, son équipe a annoncé qu'elle ne se sentait pas bien et qu'après consultation de l'équipe médicale, il a été décidé qu'elle ne se lancerait pas aujourd'hui au classement général. Elle était 14e avec près d'un quart d'heure de retard sur la maillot jaune à ce moment-là, Kasia Niewiadoma, mais le nouveau maillot jaune, il est désormais sur les épaules de Demi Vollering qui a remporté la 8e étape aujourd'hui, la néerlandaise donc maillot jaune avant la dernière étape demain qui sera une boucle à Nice.
2: Redoutable Demi Vollering, merci Anne, l'actualité sur France Info signée.

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Il y en aura, hein, sur la zone urbaine en tout cas. Selon Météo France, ce sera beaucoup plus nuageux sur la partie sud, la partie extrême est de l'île de Tahiti, entre Papara et jusqu'à Teahupo. Quelques petites averses également sur Tautira et puis la côte est. Mais partout ailleurs, le soleil sera quand même bien présent. Voilà donc pour les conditions météo concernant donc la Tahiti Pro. C'est le jour J aujourd'hui, en tout cas le coup d'envoi est donné au spot de Havaí qui accueille la 7e étape du circuit mondial. 5 surfeurs tahitiens sont en lice, parmi lesquels le champion olympique Kaoli Vast. On entendra bien entendu ses impressions dans un petit instant dans le cadre de votre journal de 6h30 et puis de 7h, présenté par Abinirat Matahotoa et Tururu Guérard. Juste avant, je vous propose de partir en musique avant que l'on se retrouve pour le bulletin marine sur les zones de la Polynésie. Voici Kohumuetini Band avec ce titre Omatahuata.

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Nous poursuivons donc avec cet avis de vent fort sur Wallis et Futuna, l'anticyclone à 1900 à 1029 hectopascal. Au nord de la Nouvelle-Zélande se décale lentement vers Kermadec. Il étire une dorsale au sud des Tonga jusqu'à Rarotonga et maintient sur l'archipel analysé assez fort. Sur Wallis et Futuna, valide donc jusqu'à demain lundi 10 août 6h heure locale. Vent de secteur sud-est entre 45 et 55 km/h. Des rafales pourront atteindre les 65 et les 75 km/h également. Mollissant légèrement en cours de journée pour ce dimanche. Mer fortement agitée, parfois croisée par une houle de secteur sud à sud-sud-est, avoisinant parfois les 2 mètres, s'atténuant progressivement, de fortes vagues pouvant déferler sur les côtes exposées ou par-dessus les récifs. Les sorties en mer sont donc vivement déconseillées et soyez prudents au bord de mer, en particulier à la marée haute. Voilà donc tout en ce qui concerne votre bulletin météorologique pour ce matin. Prochaine actualisation à partir de 8h. La suite de notre programmation musicale pour ce matin, on va égayer cette journée. Souhaiter une très belle journée à tous ceux qui nous viennent tout juste de nous rejoindre. Bon courage à tous ceux qui travaillent encore et c'est donc à travers NASA et l'ESCA. C'est donc avec cette fameuse vodka.

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Nous poursuivons avec nos avis et communiqués pour ce matin. Le service territorial de la jeunesse et des sports, STJS, informe la mise en place d'un accueil collectif des mineurs durant les vacances scolaires du mois d'août. Cette opération permettra aux enfants de 7 à 12 ans de découvrir et de pratiquer différentes activités sportives dans un cadre éducatif, convivial et sécurisé. Voici donc les dates et horaires du mardi 11 au vendredi 14, du mardi 18 au jeudi 20 août. Les horaires donc de 8h jusqu'à 11h30, lieu d'accueil le hall sportif de Kafika, avec activités organisées sur le complexe sportif de Kafika. Les enfants pourront participer à 3 disciplines, le volley-ball, le cricket traditionnel et le basket-ball. Les activités seront adaptées à l'âge et au niveau des enfants afin de favoriser la découverte, la progression et la coopération ainsi que le plaisir de pratiquer. À travers donc cet accueil, le STJS souhaite favoriser la pratique sportive pendant les vacances, permettre aux enfants de découvrir plusieurs disciplines, développer l'esprit d'équipe et la coopération, transmettre les valeurs de respect et le fair play, valoriser la pratique traditionnelle du kilikiti et puis enfin proposer aux enfants un accueil sportif dans un environnement sécurisé et adapté. Les inscriptions peuvent être effectuées directement sur place à la hall sportive de Kafika ou par téléphone au 82 11 et 35. Merci de votre compréhension. La CCIM informe la population du prochain marché mensuel qui se tiendra le samedi 29 août au Falepule Anga de Vaitupu de 6h à midi. Ce marché ouvert à tous a pour objectif de soutenir les producteurs locaux, valoriser leurs produits et leur savoir-faire, ainsi contribuer à la dynamisation de l'économie locale. Les producteurs, artisans, commerçants, associations souhaitant participer sont invités à s'inscrire au plus tard le lundi 24 août. La population est chaleureusement invitée à venir également découvrir les produits proposés et à soutenir les acteurs économiques du territoire. Dans le cadre du suivi du paiement des allocations familiales, la Caisse de prestations sociales de Zil Wallis et Futuna informe les parents dont les enfants sont scolarisés en métropole ou à Tahiti qu'ils sont priés de fournir les certificats de scolarité de leurs enfants pour l'année scolaire 2026-2027 auprès de nos services pour Wallis ou de notre Adinxa Futuna avant le 15 septembre. Nous vous remercions de votre compréhension, la directrice par intérim de la Caisse de prestations sociales des îles Wallis et Futuna. Le service territorial des œuvres scolaires et de la vie de l'étudiant STOV informe les futurs bacheliers du territoire souhaitant poursuivre leurs études en Nouvelle-Calédonie à la rentrée de février 2027 que les demandes de bourses d'État sont accessibles sur le site depuis le 1er août et jusqu'au 31 octobre 2026 inclus. La saisie des demandes devra être effectuée au STOV pour Wallis auprès de Mme Kolotol Huguette ou à l'annexe du service à Futuna auprès de Mme Kato Vaimalama. Merci de votre compréhension. Nous invitons vous et votre enfant ou votre enfant pour les vacances scolaires du mois d'août qui auront lieu au foyer de Nasaleti à Singave. L'accueil collectif de mineurs débutera la première semaine du lundi 10 au vendredi 14 août, la deuxième du lundi 17 au vendredi 21. Nous gardons les mêmes horaires. Le matin est prévu de 8h jusqu'à 11h30, l'après-midi de 14h jusqu'à 16h et vous pouvez nous joindre pour vous inscrire au 83 53 58 ou au 83 31 et 13. Également via notre page Facebook Futuna SJC. Pour tout renseignement, merci de votre compréhension. Voilà donc tout en ce qui concerne vos avis et communiqués pour cette heure-ci. Prochaine actualisation, prochain rappel à partir de 7h45, cette fois-ci en langue locale.

0: l'Hexagone. La compétition commence demain. Il est aligné sur les 50 et 100 mètres nage libre et papillon. Il pourrait ajuster son programme en fonction de sa forme. Maxime s'est blessé au pied il y a 2 mois. Toujours pas de Betty Cho ce dimanche. La rotation d'hier matin vers Marais a été annulée à cause d'un problème décelé sur un groupe électrogène du navire. Les investigations menées tout au long de la journée d'hier n'ont pas permis d'autoriser la reprise des traversées. La rotation de ce dimanche est donc annulée. Les 12-26 ans ont un nouveau point de référence à Nouméa. 8 mois après la fermeture du Rex, la ville a inauguré hier son espace dédié aux activités artistiques, culturelles et sportives ainsi qu'à l'accompagnement vers l'emploi. Un démarrage officiel à partir de demain, début des vacances scolaires. Reste maintenant aux jeunes à s'approprier ce nouveau lieu. Dans l'actualité nationale, dossier fantôme, enquête à l'abandon ou perdu, manque d'effectifs. Le ministre de la Justice, Gérald Darmanin, a transmis à son homologue de l'Intérieur une note qui détaille des défaillances majeures dans la prise en compte des violences sexuelles faites aux enfants. Un courrier de 12 pages révélé par le journal Le Monde est issu des remontées des parquets généraux après l'affaire Liana. À l'étranger, un drone s'est écrasé en Bulgarie, près de la frontière avec la Roumanie, où passe un gazoduc reliant la Turquie à l'Ukraine. Les soupçons se portent sur l'Ukraine, dont Sofia a convoqué l'ambassadrice. Kiev, de son côté, évoque un incident non délibéré. L'explosion n'a pas fait de victimes. Et puis l'Ukraine va aborder le prochain hiver avec quasiment aucune centrale thermique en état de marche. La mise en garde de Volodymyr Zelensky lors de sa première visite en Serbie, pays allié de Moscou. On a commencé avec du sport, on termine avec du sport. La Française Pauline Ferrand-Prévot, lauréate du Tour de France l'an passé, mais loin au classement général de l'édition en cours, a abandonné avant le départ de la 8e et avant-dernière étape entre Sisteron et Nice, étape remportée par la néerlandaise Demi Vollering qui s'est également emparée du maillot jaune.
1: Eh bien, merci beaucoup Anne-Claire, on se retrouve dans une petite demi-heure pour le journal de la rédaction.
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1: Et c'est l'heure de faire un point ensemble sur la météo de ce dimanche. Ce matin, le ciel reste assez nuageux avec quelques bonnes averses, notamment sur Marais et par endroits dans le sud-ouest. Ailleurs, les éclaircies vont progressivement faire leur retour. Pour cet après-midi, le soleil s'impose davantage sur la côte est et la pointe nord, tandis que quelques nuages pourront encore circuler sur le nord-est. Surtout le reste de territoire, le temps sera plutôt bien ensoleillé. Côté température, comptez entre 23 et 25 degrés en général et jusqu'à 26 à 27 degrés sur la côte ouest. Voilà en tout cas un bon dimanche qui commence sous quelques nuages mais qui devrait devenir bien plus agréable au fil des heures.
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1: Il est 7h05, vous êtes toujours sur la première. Merci de partager ce début de dimanche avec nous. J'espère que vous passez une très belle matinée. Et avant de poursuivre votre matinée en musique, place maintenant à un moment de réflexion, de sérénité et de partage. Voici la causerie catholique sur la première.

0: Frères et sœurs et amis auditeurs, bonjour. Nous sommes heureux de vous retrouver en ce dimanche matin pour notre émission catholique dominicale. Samedi prochain, notre diocèse célébrera la fête de l'Assomption avec le pèlerinage annuel à la Conception. Et pour nous parler de la préparation de cette fête, nous recevons aujourd'hui Manatoui Maka et Mado Omniwak. Manatoui, bonjour.
1: Bonjour.
0: Mado, bonjour.
2: Bonjour.
0: Alors, pour commencer, pouvez-vous dire à nos auditeurs qui vous êtes ?
1: Alors, bonjour à tous. Je me présente, je suis Manatoui Maka, présidente de la pastorale des jeunes de l'Immaculée Conception.
2: Bonjour à tous, moi c'est Omniwak Mado et je suis l'une des responsables de la pastorale des jeunes de l'Immaculée Conception.
0: Je me répète peut-être, mais en cette année jubilaire, notre archevêque Monseigneur Sione Poé met l'accent sur notre rôle de baptisé et notamment sur celui des jeunes. Comment en êtes-vous venu à vous engager dans le comité du 15 août ?
1: Alors pour ma part, mon engagement dans le comité 15 août, c'est simplement que depuis toute petite, je suis dans l'église et je suis ma maman qui est engagée, elle, dans la paroisse de l'Immaculée Conception. Et c'était logique pour moi de prendre la suite avec elle. Donc, c'est pour cela que je me suis engagée auprès de la jeunesse et auprès du comité 15 août pour la préparation de la fête de l'Assomption.
2: Pour ma part, c'est depuis le rassemblement de la jeunesse du Sud de 2023 à Auteuil. Donc, nous avons pu participer à la vie mariale et c'est depuis ce moment-là que je me suis engagée au sein du comité 15 août.
0: Cela fait plusieurs jeunes qui viennent parler à cette antenne et qui soulignent qu'ils sont dans le comité, dans le mouvement, depuis qu'ils sont tout petits. On voit la place importante de la famille.
1: Oui. La famille a un rôle très, très important pour moi. Donc, c'était juste logique pour moi de continuer dans cet engagement. Étant donné que mes grands-parents, ma maman, mes frères et sœurs sont engagés, c'était logique pour moi de continuer avec mon engagement pour l'Église et pour la préparation du 15 août.
0: Parlez-nous de la préparation, de la place des jeunes. Que faites-vous ?
1: Alors, pour la fête du 15 août, donc, les jeunes seront mobilisés pour tout ce qui est logistique. Donc, l'accueil des pèlerins quand ils arriveront sur les sites, la distribution du repas, mais aussi pour guider les pèlerins, donc dès leur arrivée vers Notre-Dame pour qu'ils puissent finir leur pèlerinage calmement et ensuite diriger les pèlerins vers les endroits qui seront mis à disposition pour qu'ils puissent s'installer pour le reste de la journée. À savoir qu'il y a également un temps d'animation qui sera consacré aux jeunes, donc prestations de danse et de chant, suivi de la grande messe où les jeunes seront dans la chorale et aussi ils vont gérer tout ce qui est quête, parapluie pour la communion des prêtres. Et tout ce qui...

0: 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Mark's in Port Macquarie. Morning, Mark.
1: Morning, Macca, how are you?
0: Yeah, not bad. What's happening?
1: Oh, we're just travelling back from St. Vincent's up to Queensland.
0: Tell me the story.
1: André Capiez, futur grand-père de notre invité, est employé de banque et l'époux de la jeune Simone Van Oorenberg, née, elle, à Dunkerque, comme son nom de famille composé de 15 lettres l'indique. Peu satisfaits de leur existence dans cette région qui vient d'être dévastée par une crise économique et par les bombardements lors de la Première Guerre mondiale, le couple se laisse persuader de partir pour un territoire où la vie serait plus douce et prospère, la Nouvelle-Calédonie. Un peu perdus à leur arrivée à Nouméa, Simone Van Oorenberg et André Capiez sont soutenus par une généreuse famille déjà bien implantée sur le territoire.
2: Et donc, mon grand-père, André, et sa petite épouse, qui était belle comme une rose, Simone, ont été, au quartier latin, c'est quand même bizarre, ont été les locataires de la famille Pitard. Et je sais que les Pitard avaient refusé à plusieurs personnes de donner cette petite maison qu'ils avaient en location. Et pourquoi ont-ils été plus émus peut-être par ce jeune couple, peut-être après tout en apprenant qu'ils avaient fait ce si long voyage et tout. Et ils ont décidé de leur louer cette petite maison rue du Docteur Guigan au quartier latin. Et puis bon, ma petite grand-mère Simone s'est trouvée enceinte. Et puis la famille Pitard l'a prise en quelque sorte sous leur aile, parce que bon, comme je disais, ils étaient émus de voir ce jeune couple très amoureux, et puis se doutaient bien que ça allait quand même être compliqué pour eux la vie.
3: L'installation des grands-parents de Simone Capiez ne fut pas compliquée. Elle fut tragique. En effet, Simone Van Oorenberg eut le bonheur d'avoir un bébé, Guy, futur papa de notre invité. Mais 4 mois après sa naissance, en 1927, elle mourut d'une maladie et aujourd'hui disparue grâce aux traitements antibiotiques. Après quelques années passées veufs à s'occuper seuls de leurs petits, André Capiez se remaria avec Madeleine Pitard.
2: Ils n'ont pas eu d'enfants, mais pour ma grand-mère, pour moi, je la considère vraiment comme ma grand-mère de cœur. Hein. Elle a élevé mon père et elle l'a adoré, on peut dire. D'ailleurs, elle avait toujours dit, si j'ai un enfant, ça, je promets, je ne ferai jamais aucune différence.
3: Devenu comptable, André Capiez travailla notamment pour la boucherie Vergès, l'hôtel de M. Montaigne ou pour la mine de Prony en tant que chef de travaux. Puis Madeleine Pitard et lui partirent quelques années peu concluantes en métropole où André tenta notamment de faire commerce de café qu'il importait de Nouvelle-Calédonie. Revenu finalement à Nouméa, il se lança aux côtés de M. Milhomme, un talentueux menuisier, dans la construction d'un magasin, la boulangerie moderne qu'il géra avec son épouse. Avec son fils Guy, André Capiez reprit aussi la première brasserie du Caillou, la Servoise, qui produisait une bière nommée Bock. Puis durant la Seconde Guerre mondiale, il fut envoyé dans le sud de la France, laissant sa famille sans nouvelles pendant 2 ans et perdant énormément de poids durant cette épreuve.
2: Et puis ma grand-mère n'avait pas de nouvelles de lui. Et elle avait des parents vieillissants, elle avait un frère qui était paralysé. Et puis il est bien rentré à Nouméa. Et un jour, il y a un ami qui est passé à la boulangerie. Ma grand-mère arrivait de s'en fournir avec ses gâteaux pour mettre sur dans les vitrines et tout ça. Et puis le monsieur jette un coup d'œil à ma grand-mère, qui était un petit peu en négligé. Et puis il lui dit comme ça, Madeleine, va te faire belle, va te changer, comme il y avait la maison à côté, parce qu'il y a ton mari qui est au port, le bateau vient d'accoster. Puis elle se met un peu en colère, elle dit au monsieur, elle dit, tu es méchant, méchant de me dire ça, c'est pas gentil, parce que j'ai déjà tellement de chagrin. Et il lui dit, je te dis, va te changer et tout, va te mettre du rouge à lèvres et va vite au quai, il y a le bateau qui a accosté. Et en effet, c'était pas une blague. Il avait tellement changé, mon grand-père, son chien même, ne le reconnaissait pas sur le moment.
3: Par la suite, avec Monsieur de Béchade, André Capiez ouvre une épicerie dans la rue de la Somme, l'Union Commerciale. Puis il lance une seconde boulangerie avec des confrères nouméens, la Boulangerie Calédonienne. Grand entrepreneur, André Capiez et sa femme Madeleine Pitard n'en étaient pas moins des personnes généreuses qui auront marqué le souvenir des enfants pauvres du quartier latin.
2: De donner du pain, des viennoiseries, aux gosses les gosses venaient, ils étaient attirés par les bonnes odeurs, et puis bon, ils leur donnaient, on va te donner quelque chose et tout. Puis oui, mais comme on dit, le pain c'est la base de la nourriture, hein, puis même des petits gâteaux, quoi. Hein, ils avaient le cœur sur la main, comme plusieurs personnes me l'ont écrit, là.
3: À la fin des années 40, André Capiez construit une magnifique villa, toujours au quartier latin, qu'il nomme très pertinemment « Ma maison » et qu'on peut toujours admirer rue Auguste Brun. Il est à noter que sa partie inférieure est bétonnée et présente des motifs en rond creux que Madeleine Pitard avait elle-même composés en insérant dans le ciment frais un nombre incalculable d'œufs de canne. Mais malgré l'entrain et la joie que ce nouveau projet de la famille Capiez avait provoqué, André Capiez décède 2 ans seulement après la fin de cet ultime chantier, à peine cinquantenaire. Veuve, Madeleine doit alors se débrouiller seule. Et elle se débrouille très bien.
2: Mais ma grand-mère, qui avait toujours aussi beaucoup, beaucoup d'idées, hein, parce que c'était une femme d'avant-garde, vous savez, pour l'époque, hein. Un jour, il y a un monsieur qui vient la voir, un monsieur qui était boulanger en brousse, et puis il lui dit, Madame Capiez, voilà, j'ai entendu dire que vous aviez un four dont vous ne vous serviez plus. Alors elle lui dit, oui, c'est exact. Il dit, ben moi, il dit, ça m'intéresse parce qu'à Coumac, j'ai besoin d'un four. Alors il lui dit seulement, j'ai de l'argent, mais je n'ai pas suffisamment d'argent pour vous le payer. Il lui dit, mais on va trouver un arrangement. Alors elle dit, ben je vous écoute. Il dit, ben voilà, je vais vous donner une certaine somme. Et puis, aux portes de fer, je pourrai vous céder quelques hectares de terre. Et c'est ce qui s'est fait. Et finalement, ben, aux portes de fer, elle a créé, en quelques années, donc après la mort de mon grand-père, il est décédé en 1952, elle a créé le lotissement Capiez.
3: Pendant ce temps, Guy Capiez, futur papa de notre invité, se marie une première fois avec une demoiselle Le Bouellec et il se forme lui aussi à la boulangerie-pâtisserie, notamment à Sydney. Après son divorce, Guy Capiez croise le chemin d'une jeune voisine, Maryse Constant, qui deviendra la maman de notre Simone.
2: Un jour, en allant à la boulangerie Capiez acheter le pain avec mon père, il se sent entreaperçu. Du côté de mon père, ça a été vraiment, il a été ébloui par ma mère et ça a été un coup de foudre. Alors ma grand-mère paternelle, elle n'était pas très très d'accord, elle, parce que elle lui a dit, écoute, Guy.
0: Exactly. Now, how long will you take to do the city to surf, which is Sydney to Bondi? How long will that take you?
4: Well, I'll be happy to do it in a little bit under 2 hours. So that will be good. That'll be good. That'll be good going.
0: Yeah, well, I don't think I could do it. I mean, I could walk it, but I don't know. Do you have painful knees or anything like that or whatever?